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2: Bonjour à tous et à toutes. Total Festum, feu de la Saint-Jean, c'est à Gruissant, place Général Gibert, le 23 juin. À 14h30, promenade patrimoniale Gruissant au 19e siècle, animée par Marie-France Hurtado. 17h, jeux traditionnels et ateliers pour enfants. À 20h30, c'est une veille occitane qui vous sera proposée avec grillades partagées et bodega. Danse guidée par Yves Séguier, maître de danse. À 22h30, spectacle de feu par la compagnie 64 degrés. Saison musicale à l'auditorium Musée du Piano à Limoux, duo Gibanov, c'est le 25 juin à 18h30. Au programme Vivaldi, Piazzolla et bien d'autres. Les 26 et 27 juin à 18h30, Fiesta y Bandas est de retour à Coursan. Deux soirées de fête de bandas et de concerts en plein air sur la place Taillade. L'entrée est libre. Marché des producteurs de pays à Carcassonne, c'est à la cité médiévale, place du Prado, les 26 et 27 juin de 9h à 18h. Venez à la rencontre des producteurs au doigt et partagez leur passion et savoir-faire. 100% fermier, les marchés de producteurs de pays garantissent des produits en direct du producteur au consommateur avec en prime la convivialité et l'échange. 100% local, réservé exclusivement aux producteurs fermiers ou artisans, les marchés de producteurs de pays valorisent pleinement le territoire audois. À cette occasion, vous découvrirez une large gamme de produits viticoles et agricoles, vin, miel, fromage, charcuterie, légumes. C'est un marché proposé par l'association Bienvenue à la ferme, la ville de Carcassonne et la Chambre d'agriculture de l'Aude. La fête du sel, c'est à Gruissant le 3 juillet à 19h. Gruissant célèbre son précieux or blanc. Entre tradition et convivialité, la fête du sel est une invitation à découvrir le savoir-faire des sauniers, ces magiciennes de la mer qui transforment l'eau en cristaux scintillants. Laurent Gérard se met à table à Carcassonne, à la cité médiévale, théâtre Jean Deschamps, le 4 juillet à 21h30. Avec sa plume affûtée, son humour irrésistible et ses imitations cultes, Laurent Gérard est de retour au festival de Carcassonne, prêt à se mettre à table. Quand Laurent Gérard passe à table, on sait d'avance que ce sera mitonné, certaines ne manqueront pas d'être bien assaisonnées, quand d'autres seront servies aux petits oignons. Nouvelle carte et plat signature, il y en aura pour tous les goûts. Politique, chanson, télévision et cinéma, toutes ces cibles passeront à la casserole, même les véganes. Les vendanges, impressions romantiques à Carcassonne, c'est le 4 juillet à 11h à l'église Saint-Vincent. Impressions romantiques avec Guillaume Gionta de Montpellier, œuvre de Brahms, Saint-Saëns, Franck, Vierne. Chaque samedi de l'été, l'association Organ Bastille de Saint-Louis et Barbacane propose à l'église Saint-Vincent des concerts d'orgue dans le cadre des vendanges. Le collectif emblématique de la scène rock française Tête Raide fera escale au Festival de Carcassonne le lundi 13 juillet à 20h30. L'illusion conjugale d'Éric Assous par le théâtre du Triangle, c'est le dimanche 12 juillet à 21h30 à la mairie Hôtel de Roland. Après plusieurs années d'un mariage que l'on croyait sans nuages, Jeanne et Maxime décident de se livrer à un exercice aussi périlleux que tentant. Se dire toute la vérité sur leurs petits écarts, mais dans le couple, les aveux sont rarement sans conséquences. Avec l'arrivée d'un troisième personnage, peut-être amant, peut-être révélateur, les certitudes vacillent et les cartes sont sans cesse rabattues. Entre confidence, quiproquo, jalousie, rebondissement, chacun tente de préserver son équilibre ou ce qu'il en reste. Récompensée par 4 Molières lors de sa création, cette pièce est un véritable bijou d'intelligence, de charme et de drôlerie.

0: Les flâneries nocturnes de la Trivale reviennent cet été à Carcassonne. Tous les jeudis du 16 juillet au 13 août, de 18h à 23h, la rue Trivale se transforme en un véritable lieu de fête et de rencontre entre le Pont Vieux et la cité médiévale. Venez vivre l'ambiance unique des soirées d'été, flâner au cœur d'un quartier authentique et animé, découvrez les créations artisanales, les boutiques locales et les terrasses gourmandes. Merci de votre attention, c'était votre agenda sur Contact FM Occitanie.
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2: Bonjour à tous et à toutes. Total Festum, feu de la Saint-Jean, c'est à Gruissant, place Général Gibert, le 23 juin. À 14h30, promenade patrimoniale Gruissant au 19e siècle, animée par Marie-France Hurtado. 17h, jeux traditionnels et ateliers pour enfants. À 20h30, c'est une veille occitane qui vous sera proposée avec riades partagées et bodega. Danse guidée par Yves Séguier, maître de danse. À 22h30, spectacle de feu par la compagnie 64 degrés. Saison musicale à l'auditorium Musée du Piano à Limoux. Duo Gibanov, c'est le 25 juin à 18h30. Au programme Vivaldi, Piazzolla et bien d'autres. Les 26 et 27 juin, à 18h30, Fiesta Ibandas est de retour à Coursan. Deux soirées de fêtes, de bandas et de concerts en plein air sur la place Taillade. L'entrée est libre. Marché des producteurs de pays à Carcassonne, c'est à la Cité médiévale, place du Prado, les 26 et 27 juin, de 9h à 18h. Venez à la rencontre des producteurs au doigt et partagez leur passion et savoir-faire. 100% fermiers, les marchés de producteurs de pays garantissent des produits en direct du producteur au consommateur avec en prime la convivialité et l'échange. 100% local, réservé exclusivement aux producteurs fermiers ou artisans, les marchés de producteurs de pays valorisent pleinement le territoire audois. À cette occasion, vous découvrirez une large gamme de produits viticoles et agricoles, vin, miel, fromage, charcuterie, légumes. C'est un marché proposé par l'association Bienvenue à la ferme, la ville de Carcassonne et la Chambre d'agriculture de l'Aude. La fête du sel, c'est à Gruissant le 3 juillet à 19h. Gruissant célèbre son précieux or blanc. Entre tradition et convivialité, la fête du sel est une invitation à découvrir le savoir-faire des sauniers, ces magiciennes de la mer qui transforment l'eau en cristaux scintillants. Laurent Gérard se met à table à Carcassonne, à la Cité médiévale, théâtre Jean Deschamps, le 4 juillet à 21h30. Avec sa plume affûtée, son humour irrésistible et ses imitations cultes, Laurent Gérard est de retour au Festival de Carcassonne, prêt à se mettre à table. Quand Laurent Gérard passe à table, on sait d'avance que ce sera mitonné, certains ne manqueront pas d'être bien assaisonnés, quand d'autres seront servis aux petits oignons.

0: Nouvelles cartes et plats signature, il y en aura pour tous les goûts. Politique, chansons, télévision et cinéma, toutes ces cibles passeront à la casserole, même les véganes. Les vendanges, impression romantique à Carcassonne, c'est le 4 juillet à 11h à l'église Saint-Vincent. Impression romantique avec Guillaume Gionta de Montpellier, œuvre de Brahms, Saint-Saëns, Franck, Vierne. Chaque samedi de l'été, l'association Organ Bastille de Saint-Louis et Barbacane propose à l'église Saint-Vincent des concerts d'orgue dans le cadre des vendanges. Le collectif emblématique de la scène rock française Tête Raide fera escale au Festival de Carcassonne le lundi 13 juillet à 20h30. L'illusion conjugale d'Éric Assous par le théâtre du Triangle, c'est le dimanche 12 juillet à 21h30 à la mairie Hôtel de Roland. Après plusieurs années d'un mariage que l'on croyait sans nuages, Jeanne et Maxime décident de se livrer à un exercice aussi périlleux que tentant. Se dire toute la vérité sur leurs petits écarts, mais dans le couple, les aveux sont rarement sans conséquences. Avec l'arrivée d'un troisième personnage, peut-être amant, peut-être révélateur, les certitudes vacillent et les cartes sont sans cesse rabattues. Entre confidence, quiproquo, jalousie, rebondissement, chacun tente de préserver son équilibre ou ce qu'il en reste. Récompensée par 4 Molières lors de sa création, cette pièce est un véritable bijou d'intelligence, de charme et de drôlerie. Les flâneries nocturnes de la Trivale reviennent cet été à Carcassonne. Tous les jeudis du 16 juillet au 13 août, de 18h à 23h, la rue Trivale se transforme en un véritable lieu de fête et de rencontre entre le Pont Vieux et la cité médiévale. Venez vivre l'ambiance unique des soirées d'été, flâner au cœur d'un quartier authentique et animé, découvrez les créations artisanales, les boutiques locales et les terrasses gourmandes. Merci de votre attention, c'était votre agenda sur Contact FM Occitanie.
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Bonjour, une enquête administrative a été demandée par le ministre de la Justice, Gérald Darmanin. Elle concerne la rédaction d'un jugement au tribunal de Bobigny, dans lequel une mère qui a porté plainte pour une agression sexuelle sur son fils est moquée. Les termes de ce jugement traités de psychologue bobo ayant surréagi cette mère, le garde des Sceaux a estimé qu'il s'agissait de faits d'une extrême gravité, totalement contraire à la déontologie et au devoir de délicatesse des magistrats. Le ministre de l'Éducation nationale, Édouard Geffrey, a déclaré que les parents souhaitant garder leurs enfants chez eux lundi en raison de la canicule le peuvent. La France risque de voir en effet le mercure grimper encore dans les jours à venir. Un plan d'action spécifique a été mis en place dans les établissements scolaires. Le tribunal administratif de Rennes a validé l'interdiction par le préfet d'un hommage posthume à Jean-Marie Le Pen, prévu aujourd'hui au cimetière de la Trinité-sur-Mer dans le Morbihan, à l'initiative d'un parti d'extrême droite. Le préfet a interdit cette manifestation en raison d'un risque manifeste de troubles graves à l'ordre public. Il craint en particulier des affrontements car 11 collectifs d'ultra-gauche bretons ont appelé à un contre-rassemblement. Deux personnes sont mortes dans le crash d'un petit avion de tourisme dans un champ à proximité de l'aérodrome de la Bolle en Loire-Atlantique. L'engin, un Cessna 421 bimoteur à hélice avec 8 places, était parti de Rennes et était en approche pour la phase d'atterrissage quand, selon des témoins, il a procédé à un virage et s'est écrasé. Les causes de ce drame ne sont pas connues. C'est la fin de ce flash. Une très bonne journée à notre écoute.

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2: Bonjour à tous et à toutes. Total Festum, feu de la Saint-Jean, c'est à Gruissan, place Général Gibert, le 23 juin. À 14h30, promenade patrimoniale Gruissan au 19e siècle, animée par Marie-France Hurtado. 17h, jeux traditionnels et ateliers pour enfants. À 20h30, c'est une veille occitane qui vous sera proposée avec riade partagée et bodega. Danse guidée par Yves Séguier, maître de danse. À 22h30, spectacle de feu par la compagnie 64 degrés. Saison musicale à l'auditorium Musée du piano à Limoux. Duo Gibanov, c'est le 25 juin à 18h30. Au programme Vivaldi, Piazzolla et bien d'autres. Les 26 et 27 juin, à 18h30, Fiesta Ibandas est de retour à Coursan. Deux soirées de fêtes de bandas et de concerts en plein air sur la place Taillade. L'entrée est libre. Marché des producteurs de pays à Carcassonne, c'est à la Cité médiévale, place du Prado, les 26 et 27 juin, de 9h à 18h. Venez à la rencontre des producteurs au doigt et partagez leur passion et savoir-faire. 100% fermier, les marchés de producteurs de pays garantissent des produits en direct du producteur au consommateur avec en prime la convivialité et l'échange. 100% local, réservé exclusivement aux producteurs fermiers ou artisans, les marchés de producteurs de pays valorisent pleinement le territoire audois. À cette occasion, vous découvrirez une large gamme de produits viticoles et agricoles, vins, miel, fromage, charcuterie, légumes. C'est un marché proposé par l'association Bienvenue à la ferme, la ville de Carcassonne et la Chambre d'agriculture de l'Aude. La fête du sel, c'est à Gruissan le 3 juillet à 19h. Gruissan célèbre son précieux or blanc. Entre tradition et convivialité, la fête du sel est une invitation à découvrir le savoir-faire des sauniers, ces magiciens de la mer qui transforment l'eau en cristaux scintillants. Laurent Girard se met à table à Carcassonne, à la Cité médiévale, théâtre Jean Deschamps, le 4 juillet à 21h30. Avec sa plume affûtée, son humour irrésistible et ses imitations cultes, Laurent Girard est de retour au Festival de Carcassonne, prêt à se mettre à table. Quand Laurent Girard passe à table, on sait d'avance que ce sera mitonné, certains ne manqueront pas d'être bien assaisonnés, quand d'autres seront servis aux petits oignons. Nouvelle carte et plat signature, il y en aura pour tous les goûts. Politique, chanson, télévision et cinéma, toutes ces cibles passeront à la casserole, même les véganes. Les vendanges, impression romantique à Carcassonne, c'est le 4 juillet à 11h à l'église Saint-Vincent. Impression romantique avec Guillaume Gionta de Montpellier, œuvre de Brahms, Saint-Saëns, Franck, Vierne. Chaque samedi de l'été, l'association Organ Bastille de Saint-Louis et Barbacane propose à l'église Saint-Vincent des concerts d'orgue dans le cadre des vendanges. Le collectif emblématique de la scène rock française Tête Raide fera escale au Festival de Carcassonne le lundi 13 juillet à 20h30. L'illusion conjugale d'Éric Assous par le théâtre du Triangle, c'est le dimanche 12 juillet à 21h30 à la mairie Hôtel de Roland. Après plusieurs années d'un mariage que l'on croyait sans nuages, Jeanne et Maxime décident de se livrer à un exercice aussi périlleux que tentant. Se dire toute la vérité sur leurs petits écarts, mais dans le couple, les aveux sont rarement sans conséquences. Avec l'arrivée d'un troisième personnage, peut-être amant, peut-être révélateur, les certitudes vacillent et les cartes sont sans cesse rabattues. Entre confidence, quiproquo, jalousie, rebondissement, chacun tente de préserver son équilibre ou ce qu'il en reste. Récompensée par 4 Molières lors de sa création, cette pièce est un véritable bijou d'intelligence, de charme et de drôlerie. Les flâneries nocturnes de la Trivale reviennent cet été à Carcassonne. Tous les jeudis du 16 juillet au 13 août, de 18h à 23h, la rue Trivale se transforme en un véritable lieu de fête et de rencontre entre le Pont Vieux et la cité médiévale. Venez vivre l'ambiance unique des soirées d'été, flâner au cœur d'un quartier authentique et animé, découvrez les créations artisanales, les boutiques locales et les terrasses gourmandes. Merci de votre attention, c'était votre agenda sur Contact FM Occitanie.
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2: Bonjour à tous et à toutes. Total Festum, feu de la Saint-Jean, c'est à Gruissan, place Général Gibert, le 23 juin. À 14h30, promenade patrimoniale Gruissan au 19e siècle, animée par Marie-France Hurtado. 17h, jeux traditionnels et ateliers pour enfants. À 20h30, c'est une veille occitane qui vous sera proposée avec riades partagées et bodega. Danse guidée par Yves Séguier, maître de danse. À 22h30, spectacle de feu par la compagnie 64 degrés. Saison musicale à l'auditorium Musée du Piano à Limoux. Duo Gibanov, c'est le 25 juin à 18h30. Au programme Vivaldi, Piazzolla et bien d'autres. Les 26 et 27 juin, à 18h30, Fiesta Ibandas est de retour à Coursan. Deux soirées de fêtes, de bandas et de concerts en plein air sur la place Taillade. L'entrée est libre. Marché des producteurs de pays à Carcassonne, c'est à la cité médiévale, place du Prado, les 26 et 27 juin, de 9h à 18h. Venez à la rencontre des producteurs au doigt et partagez leur passion et savoir-faire. 100% fermiers, les marchés de producteurs de pays garantissent des produits en direct du producteur au consommateur avec en prime la convivialité et l'échange. 100% local, réservé exclusivement aux producteurs fermiers ou artisans, les marchés de producteurs de pays valorisent pleinement le territoire audois. À cette occasion, vous découvrirez une large gamme de produits viticoles et agricoles, vin, miel, fromage, charcuterie, légumes. C'est un marché proposé par l'association Bienvenue à la ferme, la ville de Carcassonne et la Chambre d'agriculture de l'Aude. La fête du sel, c'est à Gruissan le 3 juillet à 19h. Gruissan célèbre son précieux or blanc. Entre tradition et convivialité, la fête du sel est une invitation à découvrir le savoir-faire des sauniers, ces magiciens de la mer qui transforment l'eau en cristaux scintillants. Laurent Gérard se met à table à Carcassonne, à la cité médiévale, théâtre Jean Deschamps, le 4 juillet à 21h30. Avec sa plume affûtée, son humour irrésistible et ses imitations cultes, Laurent Gérard est de retour au Festival de Carcassonne, prêt à se mettre à table. Quand Laurent Gérard passe à table, on sait d'avance que ce sera mitonné, certains ne manqueront pas d'être bien assaisonnés, quand d'autres seront servis aux petits oignons. Nouvelle carte et plat signature, il y en aura pour tous les goûts, politique, chansons, télévision et cinéma. Toutes ces cibles passeront à la casserole, même les véganes. Les vendanges, impression romantique à Carcassonne, c'est le 4 juillet à 11h à l'église Saint-Vincent. Impression romantique avec Guillaume Gionta de Montpellier, œuvre de Brahms, Saint-Saëns, Franck, Vierne. Chaque samedi de l'été, l'association Orgambasti de Saint-Louis et Barbacane propose à l'église Saint-Vincent des concerts d'orgue dans le cadre des vendanges. Le collectif emblématique de la scène rock française Tête Raide fera escale au Festival de Carcassonne le lundi 13 juillet à 20h30. L'illusion conjugale d'Éric Assous par le théâtre du Triangle, c'est le dimanche 12 juillet à 21h30 à la mairie Hôtel de Roland. Après plusieurs années d'un mariage que l'on croyait sans nuages, Jeanne et Maxime décident de se livrer à un exercice aussi périlleux que tentant. Se dire toute la vérité sur leurs petits écarts, mais dans le couple, les aveux sont rarement sans conséquences. Avec l'arrivée d'un troisième personnage, peut-être amant, peut-être révélateur, les certitudes vacillent et les cartes sont sans cesse rabattues. Entre confidences, quiproquos, jalousie, rebondissements, chacun tente de préserver son équilibre ou ce qu'il en reste. Récompensée par 4 Molières lors de sa création, cette pièce est un véritable bijou d'intelligence, de charme et de drôlerie. Les flâneries nocturnes de la Trivale reviennent cet été à Carcassonne. Tous les jeudis du 16 juillet au 13 août de 18h à 23h, la rue Trivale se transforme en un véritable lieu de fête et de rencontre entre le Pont Vieux et la cité médiévale. Venez vivre l'ambiance unique des soirées d'été, flâner au cœur d'un quartier authentique et animé, découvrez les créations artisanales, les boutiques locales et les terrasses gourmandes. Merci de votre attention, c'était votre agenda sur Contact FM Occitanie.
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2: Bonjour à tous et à toutes. Total Festum, feu de la Saint-Jean, c'est à Gruissan, place Général Gibert, le 23 juin. À 14h30, promenade patrimoniale Gruissan au 19e siècle, animée par Marie-France Hurtado. 17h, jeux traditionnels et ateliers pour enfants. À 20h30, c'est une veille occitane qui vous sera proposée avec grillade partagée et bodega. Danse guidée par Yves Séguier, maître de danse. À 22h30, spectacle de feu par la compagnie 64 degrés. Saison musicale à l'auditorium Musée du Piano à Limoux, duo Gibanov, c'est le 25 juin à 18h30. Au programme Vivaldi, Piazzolla et bien d'autres. Les 26 et 27 juin à 18h30, Fiesta Ibandas est de retour à Coursan. Deux soirées de fêtes, de bandas et de concerts en plein air sur la place Taillade. L'entrée est libre. Marché des producteurs de pays à Carcassonne, c'est à la cité médiévale, place du Prado, les 26 et 27 juin de 9h à 18h. Venez à la rencontre des producteurs au doigt et partagez leur passion et savoir-faire. 100% fermier, les marchés de producteurs de pays garantissent des produits en direct du producteur au consommateur avec en prime la convivialité et l'échange. 100% local, réservé exclusivement aux producteurs fermiers ou artisans, les marchés de producteurs de pays valorisent pleinement le territoire audois. À cette occasion, vous découvrirez une large gamme de produits viticoles et agricoles, vins, miel, fromages, charcuteries, légumes. C'est un marché proposé par l'association Bienvenue à la ferme, la ville de Carcassonne et la Chambre d'agriculture de l'Aude. La fête du sel, c'est à Gruissan le 3 juillet à 19h. Gruissan célèbre son précieux or blanc. Entre tradition et convivialité, la fête du sel est une invitation à découvrir le savoir-faire des sauniers, ces magiciennes de la mer qui transforment l'eau en cristaux scintillants. Laurent Girard se met à table à Carcassonne, à la cité médiévale, théâtre Jean Deschamps, le 4 juillet à 21h30. Avec sa plume affûtée, son humour irrésistible et ses imitations cultes, Laurent Girard est de retour au Festival de Carcassonne, prêt à se mettre à table. Quand Laurent Girard passe à table, on sait d'avance que ce sera mitonné, certains ne manqueront pas d'être bien assaisonnés, quand d'autres seront servis aux petits oignons. Nouvelle carte et plat signature, il y en aura pour tous les goûts, politique, chanson, télévision et cinéma. Toutes ces cibles passeront à la casserole, même les véganes. Les vendanges, impression romantique à Carcassonne, c'est le 4 juillet à 11h à l'église Saint-Vincent. Impression romantique avec Guillaume Gionta de Montpellier, œuvre de Brahms, Saint-Saëns, Franck, Vierne. Chaque samedi de l'été, l'association Organ Bastille de Saint-Louis et Barbacane propose à l'église Saint-Vincent des concerts d'orgue dans le cadre des vendanges. Le collectif emblématique de la scène rock française Tête Raide fera escale au Festival de Carcassonne le lundi 13 juillet à 20h30. L'illusion conjugale d'Éric Assous par le théâtre du Triangle, c'est le dimanche 12 juillet à 21h30 à la mairie Hôtel de Roland. Après plusieurs années d'un mariage que l'on croyait sans nuages, Jeanne et Maxime décident de se livrer à un exercice aussi périlleux que tentant. Se dire toute la vérité sur leurs petits écarts, mais dans le couple, les aveux sont rarement sans conséquences. Avec l'arrivée d'un troisième personnage, peut-être amant, peut-être révélateur, les certitudes vacillent et les cartes sont sans cesse rabattues. Entre confidence, quiproquo, jalousie, rebondissement, chacun tente de préserver son équilibre ou ce qu'il en reste. Récompensée par 4 Molières lors de sa création, cette pièce est un véritable bijou d'intelligence, de charme et de drôlerie. Les flâneries nocturnes de la Trivale reviennent cet été à Carcassonne. Tous les jeudis du 16 juillet au 13 août, de 18h à 23h, la rue Trivale se transforme en un véritable lieu de fête et de rencontre entre le Pont Vieux et la cité médiévale. 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Merci de votre attention, c'était votre agenda sur Contact FM Occitanie.
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Bonjour, une enquête administrative a été demandée par le ministre de la Justice, Gérald Darmanin. Elle concerne la rédaction d'un jugement au tribunal de Bobigny, dans lequel une mère qui a porté plainte pour une agression sexuelle sur son fils est moquée. Les termes de ce jugement traités de psychologue bobo ayant surréagi cette mère. Le garde des Sceaux a estimé qu'il s'agissait de faits d'une extrême gravité, totalement contraire à la déontologie et au devoir de délicatesse des magistrats. Le ministre de l'Éducation nationale, Édouard Geffray, a déclaré que les parents souhaitant garder leurs enfants chez eux lundi en raison de la canicule le peuvent. La France risque de voir en effet le mercure grimper encore dans les jours à venir. Un plan d'action spécifique a été mis en place dans les établissements scolaires. Le tribunal administratif de Rennes a validé l'interdiction par le préfet d'un hommage posthume à Jean-Marie Le Pen, prévu aujourd'hui au cimetière de la Trinité-sur-Mer dans le Morbihan. À l'initiative d'un parti d'extrême droite, le préfet a interdit cette manifestation en raison d'un risque manifeste de troubles graves à l'ordre public. Il craint en particulier des affrontements car 11 collectifs d'ultra-gauche bretons ont appelé à un contre-rassemblement. Deux personnes sont mortes dans le crash d'un petit avion de tourisme dans un champ à proximité de l'aérodrome de la Bolle en Loire-Atlantique. L'engin, un Cessna 421 bimoteur à hélice avec 8 places, était parti de Rennes et était en approche pour la phase d'atterrissage quand, selon des témoins, il a procédé à un virage et s'est écrasé. Les causes de ce drame ne sont pas connues. C'est la fin de ce flash. Une très bonne journée à notre écoute.

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1: Bonjour à tous et à toutes. Voici les idées sorties dans le département de l'Aude. Total Festum, feu de la Saint-Jean, c'est à Gruissant, place Général Gibert, le 23 juin. À 14h30, promenade patrimoniale Gruissant au 19e siècle, animée par Marie-France Hurtado. 17h, jeux traditionnels et ateliers pour enfants. À 20h30, c'est une veille occitane qui vous sera proposée avec grillades partagées et bodega. Danse guidée par Yves Séguier, maître de danse. À 22h30, spectacle de feu par la compagnie 64 degrés. Saison musicale à l'auditorium Musée du piano à Limoux. Duo Gibanov, c'est le 25 juin à 18h30. Au programme Vivaldi, Piazzolla et bien d'autres. Les 26 et 27 juin, à 18h30, Fiesta Ibandas est de retour à Coursan. Deux soirées de fête de bandas et de concerts en plein air sur la place Taillade. L'entrée est libre. Marché des producteurs de pays à Carcassonne, c'est à la Cité médiévale, place du Prado, les 26 et 27 juin, de 9h à 18h. Venez à la rencontre des producteurs au doigt et partagez leur passion et savoir-faire. 100% fermier, les marchés de producteurs de pays garantissent des produits en direct du producteur au consommateur avec en prime la convivialité et l'échange. 100% local, réservé exclusivement aux producteurs fermiers ou artisans, les marchés de producteurs de pays valorisent pleinement le territoire audois. À cette occasion, vous découvrirez une large gamme de produits viticoles.

0: viticoles et agricoles, vins, miel, fromages, charcuteries, légumes. C'est un marché proposé par l'association Bienvenue à la ferme, la ville de Carcassonne et la Chambre d'agriculture de l'Aude. La fête du sel, c'est à Gruissan le 3 juillet à 19h. Gruissan célèbre son précieux or blanc. Entre tradition et convivialité, la fête du sel est une invitation à découvrir le savoir-faire des sauniers, ces magiciennes de la mer qui transforment l'eau en cristaux scintillants. Laurent Girard se met à table à Carcassonne, à la cité médiévale Théâtre Jean Deschamps, le 4 juillet à 21h30. Avec sa plume affûtée, son humour irrésistible et ses imitations cultes, Laurent Girard est de retour au Festival de Carcassonne, prêt à se mettre à table. Quand Laurent Girard passe à table, on sait d'avance que ce sera mitonné, certains ne manqueront pas d'être bien assaisonnés, quand d'autres seront servis aux petits oignons. Nouvelle carte et plat signature, il y en aura pour tous les goûts, politiques, chansons, télévision et cinéma. Toutes ces cibles passeront à la casserole, même les véganes. Les vendanges, impression romantique à Carcassonne, c'est le 4 juillet à 11h à l'église Saint-Vincent. Impression romantique avec Guillaume Gionta de Montpellier, œuvre de Brahms, Saint-Saëns, Franck, Vierne. Chaque samedi de l'été, l'association Orgambastie de Saint-Louis et Barbacane propose à l'église Saint-Vincent des concerts d'orgue dans le cadre des vendanges. Le collectif emblématique de la scène rock française Tête Raide fera escale au Festival de Carcassonne le lundi 13 juillet à 20h30. L'illusion conjugale d'Éric Assous par le théâtre du Triangle, c'est le dimanche 12 juillet à 21h30 à la mairie Hôtel de Roland. Après plusieurs années d'un mariage que l'on croyait sans nuages, Jeanne et Maxime décident de se livrer à un exercice aussi périlleux que tentant. Se dire toute la vérité sur leurs petits écarts, mais dans le couple, les aveux sont rarement sans conséquences. Avec l'arrivée d'un troisième personnage, peut-être amant, peut-être révélateur, les certitudes vacillent et les cartes sont sans cesse rabattues. Entre confidence, quiproquo, jalousie, rebondissement, chacun tente de préserver son équilibre ou ce qu'il en reste. Récompensée par 4 Molières lors de sa création, cette pièce est un véritable bijou d'intelligence, de charme et de drôlerie. Les flâneries nocturnes de la Trivale reviennent cet été à Carcassonne. Tous les jeudis du 16 juillet au 13 août, de 18h à 23h, la rue Trivale se transforme en un véritable lieu de fête et de rencontre entre le Pont Vieux et la cité médiévale. Venez vivre l'ambiance unique des soirées d'été, flâner au cœur d'un quartier authentique et animé, découvrez les créations artisanales et les boutiques locales et les terrasses gourmandes. Merci de votre attention. Retour en musique sur Contact FM Occitanie.
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0: samedi et vous sur Contact FM Occitanie, samedi et vous. Et donc on est le troisième samedi du mois, et bien sûr, comme tous les troisièmes samedis du mois, j'ai le grand plaisir de retrouver Gabriel Belloc. Bonjour Gabriel.
1: Bonjour Jérôme, comment vas-tu?
0: Très bien. Je t'ai donné une mission juste avant qu'on prenne l'antenne.
1: Tout à fait.
0: Compliqué d'arrêter le teneur qui est derrière nous, et bravo, tu l'as réussi.
1: Merci beaucoup.
0: Mission accomplie. Et tu n'es pas venu tout seul. Tu es venu avec donc quelqu'un de la Haute-Vallée de l'Aude, car c'est ta mission de ramener des gens du Limousin ou même un petit peu plus haut dans la vallée.
1: Tout à fait.
0: Avec qui es-tu venu ?
1: Je suis venu avec Jean Leleuf, en fait, qui est de la Haute-Vallée de l'Aude professionnellement, mais qui est actuellement carcassonné au niveau personnel. Jean est le directeur, je ne sais pas si on dit comme ça d'ailleurs, le directeur du musée d'Espéraza. Salut Jean.
2: Bonjour messieurs.
0: Bonjour, bonjour. Donc directeur du musée d'Espéraza et du musée des dinosaures.
1: Oui. Tout à fait.
0: Car tu y es allé faire un petit tour à ce musée, c'est ça, il n'y a pas longtemps?
1: Totalement. Alors j'y ai été faire un petit tour deux fois. Une première fois quand j'avais 8 ou 9 ans.
0: Ah oui.
1: Voilà, donc c'était il y a un bout de temps, il y a 20 ans quasiment. Et une autre fois avec les élèves de l'université qu'on a fait travailler en fait avec Jean pour essayer de filer un coup de main au musée des dinosaures tout simplement. Et on s'est régalé.
0: Et donc monsieur Leleuf, il y a 20 ans déjà, c'était vous?
2: Eh oui, ça ne nous rajeunit pas, n'est-ce pas? Mais oui, j'ai participé à la création du musée des dinosaures, donc ça fait même exactement 34 ans ce mois-ci.
0: Donc 1992.
2: 1992, oui, au mois de juin, où on a inauguré le premier musée, qui faisait à l'époque 350 mètres carrés, et depuis on a fait pas mal de choses, entre autres on l'a fait grandir, puisqu'il fait maintenant plus de 2500 mètres carrés d'expositions ouvertes au public.
0: Alors je ne doute pas que quand vous étiez enfant, vous aimiez les dinosaures, mais vous avez tout de même acquis des diplômes.
2: Oui, vous savez, quand j'étais enfant, ce qui remonte quand même à une période quasiment archéologique, les dinosaures n'étaient pas comme aujourd'hui, partout dans les magasins, ni un sujet d'intérêt et de passion pour les jeunes enfants. Hein. Néanmoins, j'ai acquis effectivement quelques diplômes avant d'intervenir dans la Haute-Vallée de l'Aude. J'ai fait des études de paléontologie, les études de paléontologie des vertébrés. À cette époque, ça se faisait beaucoup à Paris 6, à Jussieu, où j'ai soutenu ma thèse de doctorat la même année, en 1992. C'était une année assez chargée pour moi, 1992.
0: Et ensuite, vous êtes venu dans le sud, Espéraza.
2: Voilà, j'y étais même déjà depuis quelque temps, parce qu'ouvrir un musée, c'est une chose, mais avant l'ouverture elle-même, le jour de l'inauguration, vous imaginez qu'il y a un tout petit peu de boulot, ce qui nous a quand même pris pas loin de 2 ans, pour, à partir des tout premiers chantiers de fouilles que j'avais organisés en 1989, et des résultats de ces chantiers de fouilles, donc des ossements découverts, réussir à concevoir une première expo, à la réaliser, et puis à l'ouvrir aux visiteurs.
0: Gabriel, toi, tu aimes les dinosaures? Moi, en tout cas, j'aime les dinosaures.
1: J'adore les dinosaures. Mon préféré, c'est celui qui vole, le ptérodactyle, si je ne me trompe pas.
0: Oui. Voilà. Il y a l'arctéryx aussi, mais bon, le ptérodactyle est plus connu.
2: Nous préciserons que le ptérodactyle n'est pas un dinosaure, bien entendu, puisque c'est un ptérosaure.
1: Oh, punaise, excusez-moi.
2: Et les ptérosaures ne sont pas des dinosaures, ce sont des cousins des dinosaures.
0: D'accord.
2: Ce sont des archosauromorphes également.
1: D'accord, ok.
2: Mais pas du tout des dinosaures. Alors que l'archéoptéryx de Jérôme, lui, est bien un dinosaure.
1: Je suis désolé.
2: Ah, un dinosaure couvert de plumes. Et généralement considéré comme un des plus anciens oiseaux. Alors on en a trouvé d'autres encore plus vieux en Chine ces dernières années. Il a à peu près 150 millions d'années, l'archéoptéryx. Et en fonction de la définition que l'on choisit de donner aux oiseaux, c'est un oiseau.
1: D'accord.
2: Ou bien c'est de toute façon un dinosaure, mais ça peut aussi ne pas être un oiseau, être peut-être un deinonychosaure, par exemple. C'est-à-dire un petite bête qui fait partie de la même famille que les fameux raptors de Jurassic Park.
0: Samedi, vous, sur Contact FM Occitanie, voilà, on va parler dinosaures avec notre invité Jean Leleuf et aussi avec Gabriel Belloc. On est ensemble jusqu'à midi. Et donc, tu le savais, Gabriel, qu'il y avait autant de fouilles potentiellement dans l'Aude, enfin, qu'il y avait une richesse de dinosaures?
1: Ben, écoute, c'est vrai qu'on en avait entendu parler, même quand on était petit. On savait qu'il y avait des fouilles qui se faisaient... dis pas de bêtises, vers Esperanza et Campagne-sur-Aude. Mais c'est vrai que là, en allant à nouveau dans le musée avec les élèves, on a redécouvert tout ça. On s'est rendu compte qu'en fait, il y avait des fouilles à Espezel, à Quillan, voilà, dans plein d'endroits différents, même vers Rennes-le-Château. Tu vois, donc peut-être pas vers Bugarrache quand même, mais si, vers Bugarrache aussi. Donc voilà. Après, je sais pas si ça vient jusqu'au Carcassonnet, les fouilles. Est-ce que vous allez jusque-là ou c'est vraiment plutôt dans la haute vallée de l'Aude?
2: Alors, non, on travaille pas dans le Carcassonnet, mais pour des raisons d'âge des couches géologiques et d'intérêt pour les différents sujets. Dans le Carcassonnet, on va trouver des roches qui datent du Cénozoïque, du Tertiaire, donc après l'extinction des dinosaures. Donc on trouve, si on cherche, des restes de mammifères fossiles qui ont 50 millions d'années, par exemple, dans le Carcassonnet, ça existe. On sait même où il y en a, mais mon équipe, bon, ne s'intéresse pas à ça, puisque notre sujet d'étude, à nous, c'est vraiment les dinosaures, donc le Mésozoïque, l'ère secondaire. Donc on a beaucoup travaillé sur la haute vallée de l'Aude, entre Esperanza, Campagne-sur-Aude, Rennes-le-Château. Également un petit peu sur certains sites des Corbières, côté de Fonjoncouze notamment.
1: Oui, d'accord.
2: Et par contre, pour les autres sites que tu évoquais, notamment ceux du Pays de Sauce, d'Espezel, là, c'est pas directement... moi, je m'en occupe pas, parce que c'est des choses très récentes. Ce sont des amis archéologues, en fait, qui travaillent là-dessus. Il s'agit d'avennes qui sont fouillées par des archéozoologues. On a découvert notamment des restes de lions ces dernières années. Et là, en fait, ce sont des collègues qui viennent dégager le matériel qu'ils ont découvert au musée, au laboratoire du musée, en profitant de notre équipement.
0: Jean Leleuf, donc vous êtes le directeur du musée des dinosaures de Esperanza. Donc j'entends que vous êtes toujours sur le terrain. Alors il y a le côté où on va pouvoir venir voir des dinosaures, des fossiles de dinosaures bien sûr, des animatroniques aussi. Enfin, il y a un aspect où il y a une exposition, on peut voir toutes les recherches qui ont pu être faites. Mais il y a des recherches qui continuent, c'est ça, dans la Haute-Vallée actuellement, et dont vous êtes un peu en charge en tant que paléontologue peut-être?
2: Oui, on continue les travaux. Là, ça fait plus de 89, on a commencé les fouilles, donc ça fait un petit moment. Mais on considère que sur les 40 ou 50 sites que l'on a repérés, donc sites, je veux dire gisements paléontologiques, oui, avec des restes de dinosaures, il y en a 40 à 50 sur la haute vallée de l'Aude, on en a fouillé un petit peu, une demi-douzaine. On en a fouillé un petit peu plus, même pendant plus de 20 ans, un site à Campagne-sur-Aude. En fait, on a gratté le sommet de l'iceberg en termes de découvertes à faire. Donc là, ces dernières années, on a moins fouillé, depuis le Covid notamment, un petit coup d'arrêt. Là, on s'y remet, là, à attaquer des fouilles sur plusieurs de nos sites, avec... cet été, certainement, un chantier où on espère découvrir, où on sait qu'on va découvrir d'ailleurs des nouvelles choses, parce que la dernière fois qu'on a fouillé, on a enfoui quelques ossements prometteurs, on va dire.
0: Et donc là, une fois que vous avez trouvé les fossiles, donc vous les nettoyez, vous les analysez, ils rejoignent souvent une nouvelle salle d'exposition. C'est comme ça que petit à petit, le musée s'est agrandi depuis 92.
2: C'est souvent peu plus compliqué que ça, parce que la plupart des eaux qu'on découvre, en fait, ils sont dans de la roche, c'est un travail qui est long et compliqué, hein, de les extraire. On peut pas les sortir, on ne les sort pas de la terre comme on le ferait pour un os qui serait juste dans le sol. C'est vraiment dans le sous-sol, dans une roche qui peut être très dure. Donc il y a tout un travail de dégagement sur le terrain, bien sûr, d'abord, puis quand on a transféré le spécimen, un travail d'extraction dans notre laboratoire. Et là, je dirais que 98% des eaux partent dans les collections du musée et pas dans les expositions. D'accord. Donc avec quelques-uns de ces ossements, on va enrichir les expos, on va décider qu'on crée une nouvelle exposition. On est en train d'en préparer une nouvelle, j'espère, pour l'année prochaine, qui va accompagner l'arrivée d'un nouveau dinosaure, d'une nouvelle espèce de dinosaure dans la haute vallée de l'Aude, qui a été découverte donc par mon équipe et qui est en train d'être décrite. Et ça, c'est encore tout un autre travail qui prend beaucoup de temps. C'est une équipe internationale qu'on fait ça, avec des paléontologues de Barcelone et de Berlin notamment. C'est un gros travail qui devrait s'achever cette année. et donc qui pourra être présenté, être publié sans doute l'année prochaine. Donc nous aurons donc un nouveau dinosaure dans l'Aude.
0: Bien sûr, on parlera de son nom, tout ça, restez bien à l'écoute de notre émission. Vas-y Gabriel.
1: Non, j'allais dire, on est sur une exclue Contact FM, là, parce qu'on a, Jean, est-ce que tu en as parlé autre part de ce nouveau?
2: Non, je vous promets, je n'en ai parlé à personne.
1: D'accord, donc on est sur une exclue Contact FM, annonce d'un nouveau dinosaure découvert dans l'Aude, une espèce qui n'existe pas.
2: Tout à fait.
1: D'accord, ok.
2: Et je ne vous dirai pas le nom pour l'instant, parce qu'il faut quand même garder un peu de suspense.
1: Le contact éphémosaure.
2: Pas tout à fait.
0: Moi, ce que je propose, c'est que c'est bientôt 11h36 sur l'antenne donc, de Contact FM Occitanie. Donc, on aime bien regarder la région d'une autre oreille. C'est notre slogan de la radio. On va peut-être écouter une pause musicale. Alors, c'est assez opportun. Vous avez choisi donc du Reggiani. Et le morceau s'appelle « L'homme fossile ».
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1: C'était donc Serge Reggiani sur l'antenne de Contact FM et le morceau s'appelle L'homme fossile. On est avec donc Jean Leleuf, le directeur du musée des dinosaures d'Esperanza, et avec Gabriel Belloc dans Samedi et vous jusqu'à midi. Et donc on apprend à mieux connaître ce musée, n'est-ce pas Gabriel?
2: Oui.
1: Donc ce musée il existe depuis 92 et au début c'était que 350 mètres carrés. C'est déjà pas mal. Maintenant, c'est plus de 2500 mètres carrés, donc il a un petit peu grandi tout de même. Qu'est-ce que vous nous proposez donc dans ces 2500 mètres carrés? Quelles sont les différentes bestioles qui sont donc proposées? Je sais qu'il y a des animatroniques, il y a plein de choses.
3: Alors oui, il y a plein de choses, mais déjà, 2500 mètres carrés, il les faut assez vite quand on veut présenter des dinosaures, parce que même s'ils n'étaient pas tous énormes, on en a quand même... un qui doit faire 25 mètres de long, un autre une douzaine de mètres,
1: ah oui.
3: Et 4 ou 5 autres qui sont pas loin des 10 mètres de long. Donc il vous faut fatalement un peu de place et même de volume, parce que notre Mammachisaurus, c'est un squelette qui n'a pas été trouvé dans la Haute-Vallée.
1: Mammachisaurus,
3: c'est un dinosaure chinois dont on présente une reconstitution, un squelette reconstitué. Ça fait 25 mètres de long et la tête doit être à peu près à 7 mètres, 8 mètres du sol. C'est d'assez grosses bêtes.
2: Est-ce que vous leur donnez des prénoms à tout hasard ou c'est vraiment Mammachisaurus
1: Denver, qui dit
3: non, on leur donne des. Scientifiquement, on leur donne un nom de genre et un nom d'espèce. Par exemple, l'homme, c'est Homo sapiens. Le genre, c'est Homo, l'espèce, c'est Sapiens. Et les dinosaures, si on prend le plus connu, il y a Tyrannosaurus rex, Tyrannosaurus le genre, rex l'espèce.
2: Ah, mais
3: donc chaque fossile, chaque espèce fossile reçoit comme ça un nom binominal. C'est comme ça qu'on le décrit et que les spécialistes peuvent savoir de quoi on parle.
1: Et comment ce Mammachisaurus, donc c'est parti de Chine, est arrivé chez vous?
3: Alors là, c'est un moulage de squelette qu'on a acheté quand on a agrandi le musée. Parce que l'idée, c'était de montrer un peu la diversité des dinosaures qui ont existé dans le monde, pas seulement sur la haute vallée de l'Aude. Et à moins d'attendre un siècle qu'on ait fait des fouilles pendant des dizaines d'années pour trouver suffisamment de squelettes dans la haute vallée de l'Aude pour pouvoir faire ça, j'ai jugé que c'était une idée plus subtile d'acquérir quelques moulages pour présenter cette diversité des dinosaures au public.
1: Gabriel, je te sens
2: esbaudi. À l'écoute. Je suis à l'écoute. Non, je me demandais, mais bon, on va revenir un peu en arrière, mais pourquoi tu es venu à Esperanza spécialement?
3: Alors, c'est à l'issue d'une sélection de sites. En fait, j'ai commencé en 88, je crois, un doctorat, donc je disais, sur les vertébrés du Crétacé supérieur en Europe, c'est-à-dire une période de temps qui va de 100 millions à 66 millions d'années à peu près. C'est un sujet qui, à l'époque, était totalement délaissé. C'était pratiquement pionnier, personne n'avait vraiment travaillé là-dessus depuis 50 ans, donc on n'y connaissait presque rien. On savait qu'il y avait eu quelques ossements de dinosaures trouvés à droite à gauche dans le sud de la France, et moi je me suis dit, bon, je vais essayer d'ouvrir un gisement, ce qui n'avait jamais été vraiment fait, de fouiller un gisement. Et pour ça, je suis allé en Provence, je suis allé dans différents coins du Languedoc, et même jusqu'en Ariège et en Haute-Garonne, sonder, voir un peu à quoi ça ressemblait 50 ou 60 ans après avoir été décrit, des fois plus d'un siècle après la description d'endroits où un savant avait trouvé 2-3 os au 19e siècle. Et c'est comme ça que, de fil en aiguille, je suis arrivé à Esperanza, où le directeur, l'ancien directeur de l'école d'Esperanza, avait, avec des amis, découvert quelques ossements à Compagne-sur-Aude, quelques années avant. Et toujours de fil en aiguille, je me suis dit, pourquoi pas là? Et on a décidé qu'on ferait un premier chantier de fouilles sur la Haute-Vallée de l'Aude en juillet 89. Et en fait, devant la quantité imprévue d'ossements qu'on a trouvés, parce que officiellement, jusque-là, les dinosaures en France, tu trouvais 3, 4, 10 os maximum, et puis c'était tout. Il n'y avait pas de vrai gisement. C'était ce qui se disait dans les laboratoires de paléontologie. Et donc là, ben, en fait, au bout de 3, 4, 10, 20, 30, 40 os, on s'est dit non, ça continue. On en est maintenant à plusieurs milliers. Et ça continue toujours le même gisement. Donc on a au moins prouvé ben, qu'en France aussi, on pouvait trouver de grands gisements de dinosaures, comme aux États-Unis ou en Chine. Et ben, tous les ossements découverts dans ce chantier, qui est quand même assez exceptionnel, sont au musée des dinosaures.
1: Et quel était donc le climat que connaissait la haute vallée de l'Aude à l'époque où il n'y avait sans doute même pas l'Aude encore qui coulait? Comment c'était ce climat-là, donc propice, semble-t-il, à accueillir de nombreuses espèces de dinosaures?
3: Voilà, il y a 70 millions d'années, déjà il n'y avait pas de Pyrénées. L'Europe, le sud de la France, était 800 000 km plus au sud, donc avec un climat qui était tropical, subtropical.
1: Il n'y avait pas la Méditerranée peut-être encore aussi?
3: Alors, il y avait une Méditerranée, mais en fait, c'était la terminaison d'un océan qui séparait l'Afrique et l'Inde, qui étaient au sud de cet océan, et l'Europe et l'Asie au nord. Donc, on était dans la terminaison occidentale de cet océan qui a été baptisé la Tétis. Il n'y avait pas le fleuve Aude n'existait pas, et les rivières, les anciennes rivières dans lesquelles on trouve nos ossements, parce qu'en fait, on est dans des couches géologiques qui sont d'anciens lits de rivières et d'anciennes plaines d'inondations. Ces rivières, ou ces fleuves plutôt, coulaient vers l'ouest. La Méditerranée n'en était pas ouverte, ça veut dire que la Corse et la Sardaigne, en gros, se situaient au large du littoral actuel du Roussillon. Quoi.
1: Mmh, oui.
3: Et depuis les reliefs qu'il y avait à cet endroit-là, les rivières coulaient vers l'ouest, la mer arrivant, en gros, le rivage était en Haute-Garonne, l'Ariège était couvert par un très grand delta. Comme les deltas des fleuves actuels, hein, où on trouve aussi à certains endroits des restes de dinosaures, ou dans l'avenir, je suis sûr qu'on en trouvera, si on en cherche, beaucoup. Et voilà à peu près à quoi ressemblait la géographie. Le tout faisait partie d'une grande île, puisque l'Europe était un archipel, le niveau des mers était élevé, bien plus élevé qu'aujourd'hui, il n'y avait pas de glace au pôle, donc il y avait beaucoup, beaucoup d'eau. Enfin, le niveau des mers était très haut. Et l'île couvrait à peu près le massif armoricain, une partie du massif central, les futures Pyrénées et l'Espagne.
1: On va te donner la parole, Gabriel. Je sens que vous êtes en grande capacité de vulgariser. Donc, quand vous avez ouvert ce musée en 92, vous avez voulu l'ouvrir pour quel public? Un large public ou la communauté scientifique? Comment vous avez fait un choix?
3: Le choix immédiat, ça a été un très large public. C'est de vulgariser la science, mais que tout le monde puisse comprendre. C'est vraiment ça. C'est certainement pas un musée qui est fait uniquement pour des gens passionnés ou avec une culture scientifique. Non. Le but, c'est que tout un chacun puisse s'y trouver. Soit simplement du plaisir, hein, s'il se contente de regarder les dinosaures qui bougent, mais aussi plein de, idéalement, des informations, des connaissances nouvelles, et puis l'idée peut-être d'aller plus loin, de chercher ensuite, via son ordinateur ou son téléphone, davantage d'informations à partir des petites graines qu'on aura semées pendant sa visite.
1: Je te passe la parole, je t'assure.
2: Ah, mais t'inquiète.
1: Parce que 92, c'est juste avant Jurassic Park 93. Donc, qu'est-ce qui s'est passé après 93?
3: Alors, on pourrait dire, bien sûr, on pourrait dire que Spielberg, voyant le succès du musée des dinosaures, s'est dit, tiens, je vais faire un film sur les dinosaures. Bon, ce n'est pas vrai. Il avait déjà commencé avant que nous n'ouvrions. Nous ne savions pas du tout qu'il allait avoir un film sur les dinosaures quand on a ouvert.
1: Puis il se base sur les livres de Michael Crichton aussi.
3: Voilà, mais si on était vraiment sûrement pas au courant. Et ben, il y a eu un engouement extraordinaire pour les dinosaures en 93. Oui, c'est vrai, il y a eu vraiment. C'était le seul endroit en France à peu près où on pouvait voir des dinosaures, le musée des dinosaures. Donc on a eu beaucoup de succès. Et puis ça a été le début 1993, Jurassic Park, de l'immense succès populaire qu'ont les dinosaures aujourd'hui encore. C'est vraiment devenu des objets de on peut dire de pop culture. Mais au-delà de ça, que vous pouvez pas entrer dans un magasin quel qu'il soit sans avoir une effigie de dinosaure quelque part, c'est-à-dire que ce soit sur un t-shirt dans un magasin de fringues, sur des chaussures dans un magasin de chaussures, sur des jouets évidemment dans tous les magasins de jouets, vous avez une quantité absolument invraisemblable d'objets sur lesquels il y a des dinosaures aujourd'hui. Et ça fait aussi partie des choses sur lesquelles on essaye de, dont on essaye de parler au musée, c'est d'essayer de comprendre un peu pourquoi cet intérêt, pourquoi, alors on comprend l'intérêt des gens qui font du business avec ces dinosaures, mais pourquoi ça marche, pourquoi sommes-nous autant passionnés par ces animaux?
4: Une très bonne question.
1: Gabriel.
2: Ouais, en fait, alors attends, j'avais 100 000 questions à te poser, donc je vais essayer de faire très vite. Est-ce que, donc tu es en train de dire que du coup, avant les années 90, il n'y avait pas la culture des dinosaures était beaucoup moins présente?
3: Oui, notamment en France. Bon, aux États-Unis, c'est un peu différent. Les États-Unis ont une passion pour les dinosaures depuis le début du XXe siècle et la découverte de Tyrannosaurus, à peu près, et l'épopée, mais c'est une autre histoire, on ne peut pas la raconter ici, l'épopée de la création des grands musées de la côte est des États-Unis, avec à la fin du XIXe et au début du XXe siècle, avec des milliardaires qui ont envoyé Carnegie, des équipes de Carnegie notamment, qui ont envoyé des équipes chercher des ossements, des squelettes de ces animaux fascinants dans le Far West. Mais en France, ça n'a pas tellement pris, hein, jusqu'à Jurassic Park. On rencontre quelques dinosaures à certains moments dans la pop culture, ou dans la presse, si vous voulez, notamment au moment où le Diplodocus arrive au Muséum de Paris en 1908, juin 1908. Ça fait, tiens, je crois que c'était le 16 juin, donc ça fait, c'est presque l'anniversaire. Diplodocus offert justement par Carnegie, le milliardaire américain, c'est un moulage bien sûr, il avait fait réaliser quelques moulages qu'il avait décidé d'offrir aux têtes couronnées de son temps, donc au roi d'Angleterre, au président de la République française, au Kaiser en Allemagne, et il a offert à ces gens qui considéraient comme ses égaux quand même, des squelettes, du dinosaure qui porte son nom, c'est Diplodocus Carnegie, donc c'est le il était dédié à lui-même. Voilà. Bon, c'est pas lui qui avait inventé ce nom, hein, mais bon. Et donc au moment de il y avait une très bonne campagne de marketing là, ce serait peut-être étudiable par tes étudiants,
1: ouais, c'est vrai, ouais, c'est Gabriel, vrai.
3: Parce que ils ont réussi à faire tout un événement au cours de l'année 1908 sur l'arrivée des caisses d'abord qui contenaient les ossements, puis sur le montage des ossements avec des photos dans les quotidiens de l'époque au printemps 1908, et puis finalement une inauguration en grande pompe le 15 ou le 16 juin, mais avec tout le gotha de la Troisième République. Et il y avait le président de la République. C'est pas grave. Mais il y avait aussi le président du Conseil qui était Clémenceau. Il y avait tout le gratin, tous les gens qu'on connaît aujourd'hui dans la Troisième République étaient là et qui ont accueilli le dinosaure de Carnegie en remerciant Carnegie au nom de la République, etc.
1: Et au niveau des salles d'exposition, on a parlé donc de ce dinosaure venu de Chine, mais il y en a plein d'autres. Et puis il y a les fameuses animatroniques dont on a parlé, c'est-à-dire c'est des dinosaures, c'est des marionnettes animées de dinosaures.
3: Oui, un animatronique, c'est un robot en fait, donc un dinosaure animé qui bouge un peu et qui crie, mais c'est une des façons de. À mon sens,
1: on est sûr des cris.
3: On est sûr que c'est pas ça.
1: Oui.
3: on a notamment un tyrannosaure animé, un animatronique qui rugit en fait. Or le rugissement, on sait que biologiquement, ça implique une forme d'osioïde particulier pour que ça puisse vibrer et provoquer soit un ronronnement, un mugissement, qui avait pas a priori chez les dinosaures. Donc il faut se souvenir que le tyrannosaure, il appartient quand même à un groupe de dinosaures très proche de l'origine des oiseaux. Donc faut-il plutôt l'imaginer gazouillant ou roucoulant?
2: Il ne faut pas le dire.
3: Peut-être pas. Mais en tout cas, il n'y a absolument aucune raison d'imaginer qu'il rugissait comme un fauve actuel. Ça, c'est très, très, très, très improbable.
1: Bon, c'est passionnant. Le temps, il file, là. C'est 11h53 bientôt. Donc, on fera la respiration musicale, mais en fait, on va la mettre en fin d'émission. On se quittera en musique. Comment ça marche? Il faut venir, il faut réserver, il faut, si jamais on veut venir, bien sûr, au musée des dinosaures à Espiraza.
3: Alors non, il n'y a pas besoin de réserver, on peut réserver, on va sur notre joli site internet tout neuf et on vous pouvez acheter directement son billet, mais on peut aussi se présenter tout simplement à l'accueil du musée. Il n'y a pas du tout d'obligation d'avoir réservé sa place en amont. Et puis en arrivant, quand c'est pendant les vacances, on peut aussi réserver des ateliers, puisqu'on a différents ateliers pédagogiques pour les enfants. Et on va aussi relancer là, cet été, quelques ateliers aussi pour les grands. Notamment des ateliers permettant des ateliers de faussaire, en fait, qui vont vous permettre de transformer une dent ou un os en plâtre ou en résine, en quelque chose qui ressemble comme deux gouttes d'eau. Vous ne ferez pas la différence à un véritable os. Donc on va faire aussi un petit atelier comme ça. Et puis cet été, vous pourrez aussi, certains jours, visiter le chantier de fouille.
1: Oui.
3: Et en réservant là un petit peu à l'avance.
1: À Campagne-sur-Aude, c'est ça ?
3: À Campagne-sur-Aude. Et peut-être même, on sera la possibilité de participer pour quelques personnes au chantier de fouilles.
1: Alors, au niveau des découvertes que vous avez pu faire sur ces fouilles, il y a notamment l'Ampelosaurus, qui est un dinosaure qui a été découvert dans l'Aude, c'est ça, et qui maintenant est dans toute la littérature scientifique.
3: C'est ça, Ampelosaurus atacis, ça veut dire en grec et en latin le dinosaure du vignoble de l'Aude, atax en latin c'est le fleuve Aude. C'est le premier dinosaure qu'on a identifié, que j'ai décrit en 95, donc les ossements ont été découverts à Compagne-sur-Aude, sur le site de Bellevue, à Compagne-sur-Aude. Et c'est effectivement maintenant un dinosaure bien connu dans le monde scientifique et qui est souvent utilisé pour comparer avec telle ou telle autre espèce.
1: Lui, c'était quoi, un herbivore ?
3: C'est un herbivore. C'est un herbivore d'assez taille moyenne pour sa famille, puisqu'il faisait douzaine de mètres de long. Peut-être jusqu'à 15-16, mais ce n'est pas un énorme dinosaure.
1: Avant de laisser donc Gabriel terminer cette émission en beauté avec vous. Oui,
3: allez-y. Je voulais juste une petite précision, parce que ça, je l'avais oublié il y a un instant, c'était le président Falière. Il faut quand même lui rendre hommage, qui a reçu...
1: Armand Falière, non ?
3: Armand lui-même, oui. Il était originaire du Tarn-et-Garonne, je crois, d'ailleurs.
1: D'accord.
3: Et c'est lui qui a reçu en 1908...
1: Les os du
3: Diplodocus.
1: Et vous avez évoqué à un moment une équipe autour de vous. C'est combien en effet de personnes pour gérer l'aspect fouille et aussi bien sûr l'aspect musée ?
3: Alors sur la partie musée, pendant l'été, on avait quelques saisonniers en plus. On va être à 7-8 personnes.
1: Oui.
3: Pour faire tourner ça. L'aspect fouille, on est deux avec des bénévoles en plus de temps en temps. C'est plus ou moins prévu, mais il y a moins de monde en ce moment.
1: Gabriel.
2: Ça serait bien qu'on revienne avant de se laisser sur l'exclu mondial.
1: Je sais.
2: C'est pour ça, t'as vu, je bouillonne sur l'exclu mondial. Donc Jean, du coup, tu as une annonce à faire. T'es pas venu pour ça. Hein.
3: Là, c'est presque
2: un piège.
3: Ma langue est fourchée.
2: Donc là, si je comprends bien, on a un nouveau dinosaure qui n'est pas connu aujourd'hui.
3: C'est ça.
2: Qui a été découvert, qui est en train d'être découvert à Esperanza.
3: C'est ça. C'est ça. On a le squelette relativement complet. Je dirais complet, peut-être à 50-60%, ce qui est beaucoup pour un dinosaure, hein, je vais préciser, d'une espèce de dinosaure qui possède des caractères inconnus chez toutes les espèces, c'est-à-dire elles sont 1400-1500, qui ont été décrites à ce jour. Donc, une nouvelle espèce qui va recevoir, donc, je parlais tout à l'heure du nom de genre et du nom d'espèce, qui va recevoir un nouveau nom de genre et un nouveau nom d'espèce. Si tout va bien, ça va se passer courant 2027, mais je ne manquerai pas de te faire savoir en amont de cette annonce.
2: Je vais suivre ça de très près.
1: Ah ben oui. Et ça arrive encore souvent, des découvertes de cette ampleur, pas forcément dans l'Aude, j'irais au niveau mondial.
3: Dans l'Aude, ça fait, c'est surtout moi qui travaille dans l'Aude, donc je n'avais pas fait depuis un moment. Au niveau mondial, on décrit entre 40 et 50 nouvelles espèces chaque année, depuis le début du 21e siècle. C'est un rythme élevé, mais il y a maintenant des équipes de recherche dans beaucoup de pays qui travaillent sur cette thématique des dinosaures, beaucoup trouve beaucoup plus de chercheurs, par exemple, en Thaïlande aujourd'hui qu'en France sur la thématique des dinosaures. C'est un peu curieux, mais c'est comme ça.
1: Gabriel.
2: Et du coup, pour être encore plus précis, combien on découvre de nouvelles espèces chaque année en France ?
3: Oh, en France, c'est une toutes les 5 ans, 6 ans.
2: D'accord, ok.
3: C'est en moyenne, je dis le chiffre un peu là comme
2: oui,
3: ça.
2: Oui, mais voilà, mais c'est pour donner l'idée un petit peu.
3: Ouais, quelque chose de cet ordre-là, quoi.
1: Okay. On n'a pas donné l'adresse précise du musée d'Esperanza, mais il est facile à trouver.
3: Il est facile à trouver. Une fois que vous avez trouvé Esperanza, normalement, vous ne pouvez plus rater le musée des dinosaures.
2: Et, ouais, j'en profite pour dire que pour ceux qui veulent plus d'informations, il y a juste à taper musée des dinosaures sur Google, où vous soyez en France, et vous allez tomber sur le musée d'Esperanza qui arrivera en premier.
1: Jean Leleuf, donc le directeur du musée des dinosaures d'Esperanza, qui était notre invité à Gabriel et à moi donc sur Contact FM Occitanie dans Samedi et vous. Un homme passionné et passionnant. Je pense qu'on n'a pas du tout fait le tour de tout ce que vous proposez. 2500 mètres carrés, donc ce musée des dinosaures à Esperanza. Pourquoi Esperanza ? Parce qu'il y a plein de dinosaures dans ce coin de France, la haute vallée de l'Aude, donc qui est riche. Et vous pouvez venir peut-être porter de l'aide. Vous avez parlé de bénévoles, donc campagne sur Aude. Voilà, il y a peut-être. Si jamais vous avez du temps et que vous avez de la passion, peut-être que vous pouvez venir à la rencontre de Jean Leleuf pour voir si vous pouvez venir aider. Ça, c'est toujours possible.
3: Ah, c'est toujours possible, tout à fait, oui, oui.
1: On se quitte donc en musique avec Nougaro et son morceau Armstrong. Et tout de suite après, à midi, vous retrouvez bien sûr les informations locales sur Contact FM Occitanie. Et si vous nous écoutez donc bien en direct le samedi, ensuite vous allez retrouver Génération Xénon avec Laurent, c'est à 14h. Bonne fin de journée à tous et à toutes.
2: Et bon week-end.
1: Bon week-end, merci.
3: Merci à vous.
1: Et au revoir.

0: Bonjour, le ministre de l'Éducation nationale, Édouard Geffrey, a déclaré que les parents souhaitant garder leur enfant chez eux lundi en raison de la canicule le peuvent. La France risque de voir le mercure grimper encore dans les jours à venir. En effet, un plan d'action spécifique a été mis en place dans les établissements scolaires. Une enquête administrative a été demandée par le ministre de la Justice, Gérald Darmanin. Elle concerne la rédaction d'un jugement au tribunal de Bobigny dans lequel une mère qui a porté plainte pour une agression sexuelle sur son fils est moquée. Les termes de ce jugement traités de psychologue bobo ayant surréagi cette mère. Le garde des Sceaux a estimé qu'il s'agissait de faits d'une extrême gravité et totalement contraire à la déontologie et au devoir de délicatesse des magistrats. Le tribunal administratif de Rennes a validé l'interdiction par le préfet d'un hommage posthume à Jean-Marie Le Pen, prévu aujourd'hui au cimetière de la Trinité-sur-Mer, dans le Morbihan, à l'initiative d'un parti d'extrême droite. Le préfet a interdit cette manifestation en raison d'un risque manifeste de troubles graves à l'ordre public. Il craint en particulier des affrontements car 11 collectifs d'ultra-gauche bretons ont appelé à un contre-rassemblement. Deux personnes sont mortes dans le crash d'un petit avion de tourisme dans un champ à proximité de l'aérodrome de la Bolle en Loire-Atlantique. L'engin Cessna 421 bimoteur à hélice avec 8 places parti de Rennes était en approche pour la phase d'atterrissage quand, selon des témoins, il a procédé à un virage et s'est écrasé. Les causes de ce drame ne sont pas connues. Deux trains ont été impliqués dans une collision au nord de Londres, dans la région de Bedford. Hier, en fin de journée, l'accident a fait un mort. 11 autres personnes ont été très grièvement blessées, 22 grièvement. C'est la fin de ce flash, une très bonne journée à toutes et à tous.
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0: Bonjour, football Coupe du Monde 2026. Les États-Unis se sont qualifiés hier pour les 16e de finale grâce à une victoire face à l'Australie 2-0 à Seattle. Un succès acquis grâce à un but contre son camp de Burgess et une réalisation de Freeman. Les Américains comptent 6 points et sont assurés de finir à l'une des deux premières places directement qualificatives du groupe D avant d'affronter la Turquie lors de la troisième et dernière journée. Ce sera le 26 juin. Achraf Hakimi, footballeur du PSG et de l'équipe du Maroc, sera jugé pour viol, a annoncé vendredi à la cour d'appel. Il est mis en cause depuis février 2023 par une jeune femme qui l'accuse de l'avoir violé. Hakimi nie ses accusations. Rugby, une lourde défaite du Racing 92 vendredi soir. Le Stade Toulousain s'est imposé 71-17 face au club francilien, décrochant ainsi son ticket pour la finale du top 14. Le triple tenant du titre a balayé les franciliens avec une victoire record en inscrivant pas moins de 10 essais. Rugby toujours, la jeune équipe de France a corrigé 35-19 l'Angleterre vendredi soir à Vannes en match amical. Les Bleus se sont montrés très convaincants et ont rendu une très belle copie face à des Anglais qui n'ont jamais pu lutter. Athlétisme, le hurdleur français Dimitri Bascou, médaillé olympique en 2019.

0: 78-77 lors du match 3 et reprend l'avantage du terrain dans cette finale de Betclic Elite. Les Parisiens retrouveront les Monégasques en principauté ce dimanche. C'est la fin de ce flash, une très bonne journée à toutes et à tous.
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2: Bonjour à tous et à toutes. Total Festum, feu de la Saint-Jean, c'est à Gruissant, place Général Gibert, le 23 juin. À 14h30, promenade patrimoniale Gruissant au 19e siècle, animée par Marie-France Hurtado. 17h, jeux traditionnels et ateliers pour enfants. À 20h30, c'est une veille occitane qui vous sera proposée avec riades partagées et bodega. Danse guidée par Yves Séguier, maître de danse. À 22h30, spectacle de feu par la compagnie 64 degrés. Saison musicale à l'auditorium Musée du Piano à Limoux, duo Gibanov, c'est le 25 juin à 18h30. Au programme Vivaldi, Piazzolla et bien d'autres. Les 26 et 27 juin à 18h30, Fiesta Ibandas est de retour à Coursan. Deux soirées de fête de bandas et de concerts en plein air sur la place Taillade. L'entrée est libre. Marché des producteurs de pays à Carcassonne, c'est à la cité médiévale, place du Prado, les 26 et 27 juin de 9h à 18h. Venez à la rencontre des producteurs au doigt et partagez leur passion et savoir-faire. 100% fermier, les marchés de producteurs de pays garantissent des produits en direct du producteur au consommateur avec en prime la convivialité et l'échange. 100% local, réservé exclusivement aux producteurs fermiers ou artisans, les marchés de producteurs de pays valorisent pleinement le territoire audois. À cette occasion, vous découvrirez une large gamme de produits viticoles et agricoles, vin, miel, fromage, charcuterie, légumes. C'est un marché proposé par l'association Bienvenue à la ferme, la ville de Carcassonne et la Chambre d'agriculture de l'Aude. La fête du sel, c'est à Gruissant le 3 juillet à 19h. Gruissant célèbre son précieux or blanc. Entre tradition et convivialité, la fête du sel est une invitation à découvrir le savoir-faire des sauniers, ces magiciens de la mer qui transforment l'eau en cristaux scintillants. Laurent Girard se met à table à Carcassonne, à la cité médiévale, théâtre Jean Deschamps, le 4 juillet à 21h30. Avec sa plume affûtée, son humour irrésistible et ses imitations cultes, Laurent Girard est de retour au Festival de Carcassonne, prêt à se mettre à table. Quand Laurent Girard passe à table, on sait d'avance que ce sera mitonné, certains ne manqueront pas d'être bien assaisonnés, quand d'autres seront servis aux petits oignons. Nouvelle carte et plat signature, il y en aura pour tous les goûts, politique, chansons, télévision et cinéma. Toutes ces cibles passeront à la casserole, même les véganes. Les vendanges, impressions romantiques à Carcassonne, c'est le 4 juillet à 11h à l'église Saint-Vincent. Impressions romantiques avec Guillaume Gionta de Montpellier, œuvre de Brahms, Saint-Saëns, Franck, Vierne. Chaque samedi de l'été, l'association Organ Bastide Saint-Louis et Barbacane propose à l'église Saint-Vincent des concerts d'orgue dans le cadre des vendanges. Le collectif emblématique de la scène rock française Tête Raide fera escale au Festival de Carcassonne le lundi 13 juillet à 20h30. L'illusion conjugale d'Éric Assous par le théâtre du Triangle, c'est le dimanche 12 juillet à 21h30 à la mairie Hôtel de Roland. Après plusieurs années d'un mariage que l'on croyait sans nuages, Jeanne et Maxime décident de se livrer à un exercice aussi périlleux que tentant. Se dire toute la vérité sur leurs petits écarts, mais dans le couple, les aveux sont rarement sans conséquence. Avec l'arrivée d'un troisième personnage, peut-être amant, peut-être révélateur, les certitudes vacillent et les cartes sont sans cesse rabattues. Entre confidence, quiproquo, jalousie, rebondissement, chacun tente de préserver son équilibre ou ce qu'il en reste. Récompensée par 4 Molières lors de sa création, cette pièce est un véritable bijou d'intelligence, de charme et de drôlerie. Les flâneries nocturnes de la Trivale reviennent cet été à Carcassonne. Tous les jeudis du 16 juillet au 13 août de 18h à 23h, la rue Trivale se transforme en un véritable lieu de fête et de rencontre entre le Pont Vieux et la cité médiévale. Venez vivre l'ambiance unique des soirées d'été, flâner au cœur d'un quartier authentique et animé, découvrez les créations artisanales, les boutiques locales et les terrasses gourmandes. Merci de votre attention, c'était votre agenda sur Contact FM Occitanie.
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Bonjour, une enquête administrative a été demandée par le ministre de la Justice, Gérald Darmanin. Elle concerne la rédaction d'un jugement au tribunal de Bobigny, dans lequel une mère qui a porté plainte pour une agression sexuelle sur son fils est moquée. Les termes de ce jugement traités de psychologue bobo ayant surréagi cette mère, le garde des Sceaux a estimé qu'il s'agissait de faits d'une extrême gravité, totalement contraire à la déontologie et au devoir de délicatesse des magistrats. Le ministre de l'Éducation nationale, Édouard Geffrey, a déclaré que les parents souhaitant garder leurs enfants chez eux lundi en raison de la canicule le peuvent. La France risque de voir en effet le mercure grimper encore dans les jours à venir. Un plan d'action spécifique a été mis en place dans les établissements scolaires. Le tribunal administratif de Rennes a validé l'interdiction par le préfet d'un hommage posthume à Jean-Marie Le Pen, prévu aujourd'hui au cimetière de la Trinité-sur-Mer, dans le Morbihan, à l'initiative d'un parti d'extrême droite. Le préfet a interdit cette manifestation en raison d'un risque manifeste de troubles graves à l'ordre public. Il craint en particulier des affrontements car 11 collectifs d'ultra-gauche bretons ont appelé à un contre-rassemblement. Deux personnes sont mortes dans le crash d'un petit avion de tourisme dans un champ à proximité de l'aérodrome de la Bolle en Loire-Atlantique. L'engin, un Cessna 421 bimoteur à hélice avec 8 places, était parti de Rennes et était en approche pour la phase d'atterrissage quand, selon des témoins, il a procédé à un virage et s'est écrasé. Les causes de ce drame ne sont pas connues. C'est la fin de ce flash. Une très bonne journée à notre écoute.

Bienvenue à bord, c'est Laurent, vous êtes sur Contact FM Occitanie 88.8 ou sur internet www.contactfm.fr. La semaine dernière, nous recevions Eric Hoffman et cette semaine, nous allons recevoir quelqu'un qui est du cru, qui est d'ici. C'est Loprana qui est en Thaïlande, mais bon, qui revient de temps en temps. Donc première heure, on va mixer House et la deuxième heure, ça sera Loprana en direct sur Contact FM. Bonne soirée avec nous.

Vous écoutez Génération Xénon, c'est Laurent, vous êtes bien sur Contact FM, que vous pouvez écouter en FM sur le 90.8, aussi grâce à la technologie par Internet. Et alors là, ça nous ouvre encore plus de possibilités. Et d'ailleurs, on va passer un petit bonjour à mon ami Bruno et à Dio qui sont dans leur voiture de retour de Paris vers la belle Normandie. Dans 5 minutes, c'est le Prana qui prend les platines de votre station.

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1: Vous écoutez Génération Xénon, c'est la deuxième heure, et la deuxième heure, bienvenue à Le Prana, Mix on the Mix.

écoutez Loprana sur Génération Xénon, sur Contact FM 88.8. C'est les 5 dernières minutes. Rendez-vous la semaine prochaine avec Madame Gauthier. S'il y en a un qui devait passer dans Génération Xénon, c'est bien lui. Semaine prochaine, Madame Gauthier, et merci donc à Loprana.

Bonjour, une enquête administrative a été demandée par le ministre de la Justice, Gérald Darmanin. Elle concerne la rédaction d'un jugement au tribunal de Bobigny, dans lequel une mère qui a porté plainte pour une agression sexuelle sur son fils est moquée. Les termes de ce jugement traitaient de psychologue bobo ayant surréagi cette mère. Le garde des Sceaux a estimé qu'il s'agissait de faits d'une extrême gravité, totalement contraire à la déontologie et au devoir de délicatesse des magistrats. Le ministre de l'Éducation nationale, Édouard Geffrey, a déclaré que les parents souhaitant garder leurs enfants chez eux lundi en raison de la canicule le peuvent. La France risque de voir en effet le mercure grimper encore dans les jours à venir. Un plan d'action spécifique a été mis en place dans les établissements scolaires. Le tribunal administratif de Rennes a validé l'interdiction par le préfet d'un hommage posthume à Jean-Marie Le Pen, prévu aujourd'hui au cimetière de la Trinité-sur-Mer dans le Morbihan, à l'initiative d'un parti d'extrême droite. Le préfet a interdit cette manifestation en raison d'un risque manifeste de troubles graves à l'ordre public. Il craint en particulier des affrontements car 11 collectifs d'ultra-gauche bretons ont appelé à un contre-rassemblement. Deux personnes sont mortes dans le crash d'un petit avion de tourisme dans un champ à proximité de l'aérodrome de la Bolle en Loire-Atlantique. L'engin, un Cessna 421 bimoteur à hélice avec 8 places, était parti de Rennes et était en approche pour la phase d'atterrissage quand, selon des témoins, il a procédé à un virage et s'est écrasé. Les causes de ce drame ne sont pas connues. C'est la fin de ce flash. Une très bonne journée à notre écoute.

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1: Bonjour à tous et à toutes. Voici les idées sorties dans le département de l'Aude. Total Festum, feu de la Saint-Jean, c'est à Gruissan, place Général Gibert, le 23 juin. À 14h30, promenade patrimoniale Gruissan au 19e siècle, animée par Marie-France Hurtado. 17h, jeux traditionnels et ateliers pour enfants. À 20h30, c'est une veille occitane qui vous sera proposée avec grillade partagée et bodega. Danse guidée par Yves Séguier, maître de danse. À 22h30, spectacle de feu par la compagnie 64 degrés. Saison musicale à l'auditorium Musée du Piano à Limoux. Duo Gibanov, c'est le 25 juin à 18h30. Au programme Vivaldi, Piazzolla et bien d'autres. Les 26 et 27 juin, à 18h30, Fiesta y Bandas est de retour à Coursan. Deux soirées de fêtes, de bandas et de concerts en plein air sur la place Taillade. L'entrée est libre. Marché des producteurs de pays à Carcassonne, c'est à la cité médiévale, place du Prado, les 26 et 27 juin, de 9h à 18h. Venez à la rencontre des producteurs audois et partagez leur passion et savoir-faire. 100% fermier, les marchés de producteurs de pays garantissent des produits en direct du producteur au consommateur avec en prime la convivialité et l'échange. 100% local, réservé exclusivement aux producteurs fermiers ou artisans, les marchés de producteurs de pays valorisent pleinement le territoire audois. À cette occasion, vous découvrirez une large gamme de produits viticoles et agricoles, vin, miel, fromage, charcuterie, légumes. C'est un marché proposé par l'association Bienvenue à la ferme, la ville de Carcassonne et la Chambre d'agriculture de l'Aude. La fête du sel, c'est à Gruissan le 3 juillet à 19h. Gruissan célèbre son précieux or blanc. Entre tradition et convivialité, la fête du sel est une invitation à découvrir le savoir-faire des sauniers, ces magiciennes de la mer qui transforment l'eau en cristaux scintillants. Laurent Girard se met à table à Carcassonne, à la cité médiévale, théâtre Jean Deschamps, le 4 juillet à 21h30. Avec sa plume affûtée, son humour irrésistible et ses imitations cultes, Laurent Girard est de retour au Festival de Carcassonne, prêt à se mettre à table. Quand Laurent Girard passe à table, on sait d'avance que ce sera mitonné, certains ne manqueront pas d'être bien assaisonnés, quand d'autres seront servis aux petits oignons. Nouvelle carte et plat signature, il y en aura pour tous les goûts. Politique, chansons, télévision et cinéma, toutes ces cibles passeront à la casserole, même les véganes. Les vendanges, impression romantique à Carcassonne, c'est le 4 juillet à 11h à l'église Saint-Vincent. Impression romantique avec Guillaume Gionta de Montpellier, œuvre de Brahms, Saint-Saëns, Franck, Vierne. Chaque samedi de l'été, l'association Organ Bastille de Saint-Louis et Barbacane propose à l'église Saint-Vincent des concerts d'orgue dans le cadre des vendanges. Le collectif emblématique de la scène rock française Tête Raide fera escale au Festival de Carcassonne le lundi 13 juillet à 20h30. L'illusion conjugale d'Éric Assous par le théâtre du Triangle, c'est le dimanche 12 juillet à 21h30 à la mairie Hôtel de Roland. Après plusieurs années d'un mariage que l'on croyait sans nuages, Jeanne et Maxime décident de se livrer à un exercice aussi périlleux que tentant. Se dire toute la vérité sur leurs petits écarts, mais dans le couple, les aveux sont rarement sans conséquences. Avec l'arrivée d'un troisième personnage, peut-être amant, peut-être révélateur, les certitudes vacillent et les cartes sont sans cesse rabattues. Entre confidences, quiproquos, jalousie, rebondissements, chacun tente de préserver son équilibre ou ce qu'il en reste. Récompensée par 4 Molières lors de sa création, cette pièce est un véritable bijou d'intelligence, de charme et de drôlerie. Les flâneries nocturnes de la Trivale reviennent cet été à Carcassonne. Tous les jeudis du 16 juillet au 13 août, de 18h à 23h, la rue Trivale se transforme en un véritable lieu de fête et de rencontre entre le Pont Vieux et la cité médiévale. Venez vivre l'ambiance unique des soirées d'été, flâner au cœur d'un quartier authentique et animé, découvrez les créations artisanales et les boutiques locales et les terrasses gourmandes. Merci de votre attention. 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
4: 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Voici Salambo.

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1: Bonjour à tous et à toutes. Voici les idées sorties dans le département de l'Aude. Total Festum, feu de la Saint-Jean, c'est à Gruissant, place Général Gibert, le 23 juin. À 14h30, promenade patrimoniale Gruissant au 19e siècle, animée par Marie-France Hurtado. 17h, jeux traditionnels et ateliers pour enfants. À 20h30, c'est une veille occitane qui vous sera proposée avec riades partagées et bodega. Danse guidée par Yves Séguier, maître de danse. À 22h30, spectacle de feu par la compagnie 64 degrés. Saison musicale à l'auditorium Musée du Piano à Limoux, duo Gibanov, c'est le 25 juin à 18h30. Au programme Vivaldi, Piazzolla et bien d'autres. Les 26 et 27 juin à 18h30, Fiesta Ibandas est de retour à Coursan. Deux soirées de fête de bandas et de concerts en plein air sur la place Taillade. L'entrée est libre. Marché des producteurs de pays à Carcassonne, c'est à la Cité médiévale, place du Prado, les 26 et 27 juin de 9h à 18h. Venez à la rencontre des producteurs au doigt et partagez leur passion et savoir-faire. 100% fermier, les marchés de producteurs de pays garantissent des produits en direct du producteur au consommateur avec en prime la convivialité et l'échange. 100% local, réservé exclusivement aux producteurs fermiers ou artisans, les marchés de producteurs de pays valorisent pleinement le territoire audois. À cette occasion, vous découvrirez une large gamme de produits viticoles et agricoles, vins, miel, fromage, charcuterie, légumes. C'est un marché proposé par l'association Bienvenue à la ferme, la ville de Carcassonne et la Chambre d'agriculture de l'Aude. La fête du sel, c'est à Gruissant le 3 juillet à 19h. Gruissant célèbre son précieux or blanc. Entre tradition et convivialité, la fête du sel est une invitation à découvrir le savoir-faire des sauniers, ces magiciennes de la mer qui transforment l'eau en cristaux scintillants. Laurent Gérard se met à table à Carcassonne, à la Cité médiévale, théâtre Jean Deschamps, le 4 juillet à 21h30. Avec sa plume affûtée, son humour irrésistible et ses imitations cultes, Laurent Gérard est de retour au Festival de Carcassonne, prêt à se mettre à table. Quand Laurent Gérard passe à table, on sait d'avance que ce sera mitonné, certains ne manqueront pas d'être bien assaisonnés, quand d'autres seront servis aux petits oignons. Nouvelles cartes et plats signatures, il y en aura pour tous les goûts. Politique, chansons, télévision et cinéma, toutes ces cibles passeront à la casserole, même les véganes. Les vendanges, impressions romantiques à Carcassonne, c'est le 4 juillet à 11h à l'église Saint-Vincent. Impressions romantiques avec Guillaume Gionta de Montpellier, œuvre de Brahms, Saint-Saëns, Franck, Vierne. Chaque samedi de l'été, l'association Orgue en Bastide Saint-Louis et Barbacane propose à l'église Saint-Vincent des concerts d'orgue dans le cadre des vendanges. Le collectif emblématique de la scène rock française Tête Raide fera escale au Festival de Carcassonne le lundi 13 juillet à 20h30. L'illusion conjugale d'Éric Assous par le théâtre du Triangle, c'est le dimanche 12 juillet à 21h30 à la mairie Hôtel de Roland. Après plusieurs années d'un mariage que l'on croyait sans nuages, Jeanne et Maxime décident de se livrer à un exercice aussi périlleux que tentant. Se dire toute la vérité sur leurs petits écarts, mais dans le couple, les aveux sont rarement sans conséquences. Avec l'arrivée d'un troisième personnage, peut-être amant, peut-être révélateur, les certitudes vacillent et les cartes sont sans cesse rabattues. Entre confidence, quiproquo, jalousie, rebondissement, chacun tente de préserver son équilibre ou ce qu'il en reste. Récompensée par 4 Molières lors de sa création, cette pièce est un véritable bijou d'intelligence, de charme et de drôlerie. Les flâneries nocturnes de la Trivale reviennent cet été à Carcassonne. Tous les jeudis du 16 juillet au 13 août, de 18h à 23h, la rue Trivale se transforme en un véritable lieu de fête et de rencontre entre le Pont Vieux et la cité médiévale. Venez vivre l'ambiance unique des soirées d'été, flâner au cœur d'un quartier authentique et animé, Découvrez les créations artisanales et les boutiques locales et les terrasses gourmandes. Merci de votre attention. 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

0: Bonjour, le ministre de l'Éducation nationale, Édouard Geffrey, a déclaré que les parents souhaitant garder leur enfant chez eux lundi en raison de la canicule le peuvent. La France risque de voir le mercure grimper encore dans les jours à venir. En effet, un plan d'action spécifique a été mis en place dans les établissements scolaires. Une enquête administrative a été demandée par le ministre de la Justice, Gérald Darmanin. Elle concerne la rédaction d'un jugement au tribunal de Bobigny dans lequel une mère qui a porté plainte pour une agression sexuelle sur son fils est moquée. Les termes de ce jugement traité de psychologue bobo ayant surréagi cette mère. Le garde des Sceaux a estimé qu'il s'agissait de faits d'une extrême gravité et totalement contraire à la déontologie et au devoir de délicatesse des magistrats. Le tribunal administratif de Rennes a validé l'interdiction par le préfet d'un hommage posthume à Jean-Marie Le Pen, prévu aujourd'hui au cimetière de la Trinité-sur-Mer, dans le Morbihan, à l'initiative d'un parti d'extrême droite. Le préfet a interdit cette manifestation en raison d'un risque manifeste de troubles graves à l'ordre public. Il craint en particulier des affrontements car 11 collectifs d'ultra-gauche bretons ont appelé à un contre-rassemblement. Deux personnes sont mortes dans le crash d'un petit avion de tourisme dans un champ à proximité de l'aérodrome de la Bolle en Loire-Atlantique. L'engin Cessna 421 bimoteur à hélice avec 8 places parti de Rennes était en approche pour la phase d'atterrissage quand, selon des témoins, il a procédé à un virage et s'est écrasé. Les causes de ce drame ne sont pas connues. Deux trains ont été impliqués dans une collision au nord de Londres, dans la région de Bedford. Hier, en fin de journée, l'accident a fait un mort. 11 autres personnes ont été très grièvement blessées, 22 grièvement. C'est la fin de ce flash, une très bonne journée à toutes et à tous.
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0: Bonjour, football Coupe du Monde 2026. Les États-Unis se sont qualifiés hier pour les 16e de finale grâce à une victoire face à l'Australie 2-0 à Seattle. Un succès acquis grâce à un but contre son camp de Burgess et une réalisation de Freeman. Les Américains comptent 6 points et sont assurés de finir à l'une des deux premières places directement qualificatives du groupe D. Avant d'affronter la Turquie lors de la troisième et dernière journée, ce sera le 26 juin. Achraf Hakimi, footballeur du PSG et de l'équipe du Maroc, sera jugé pour viol, a annoncé vendredi à la cour d'appel. Il est mis en cause depuis février 2023 par une jeune femme qui l'accuse de l'avoir violé. Hakimi nie ses accusations. Rugby, une lourde défaite du Racing 92 vendredi soir. Le Stade Toulousain s'est imposé 71-17 face au club francilien, décrochant ainsi son ticket pour la finale du top 14. Le triple tenant du titre a balayé les franciliens avec une victoire record en inscrivant pas moins de 10 essais. Rugby toujours, la jeune équipe de France a corrigé 35-19 l'Angleterre vendredi soir à Vannes en match amical. Les Bleus se sont montrés très convaincants et ont rendu une très belle copie face à des Anglais qui n'ont jamais pu lutter. Athlétisme, le hurdleur français Dimitri Bascou, médaillé olympique en 2016 sur 110 mètres haies, a été condamné à une suspension de 4 ans après un contrôle positif à des stéroïdes interdits en 2024, selon une décision de la commission des sanctions de l'agence française de lutte contre le dopage. L'athlète de 38 ans était suspendu provisoirement depuis avril 2024, il avait déjà indiqué qu'il ne comptait pas reprendre sa carrière. Les organisateurs d'Alpes 2030 ont finalisé la carte des sites olympiques et paralympiques, tranchant en faveur de Val d'Isère face à Méribel pour accueillir une partie du ski alpin. Cette carte des sites de compétition sera ensuite soumise à l'approbation du Comité international olympique le 22 juin, avant d'être soumise au vote auprès de l'Assemblée générale du COJOP le 29 juin. Basket, Paris s'est imposé vendredi soir à Monaco 88-77 lors du match 3 et reprend l'avantage du terrain dans cette finale de Betclic Elite. Les Parisiens retrouveront les Monégasques en principauté ce dimanche. C'est la fin de ce flash, une très bonne journée à toutes et à tous.

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Salut à tous et bienvenue sur Contact FM. Vous êtes sur les 88, 89 ainsi que sur contactfm.fr et c'est Christophe Julia. Oui, derrière le micro et vous êtes dans Chris in Live, l'émission justement des années 90-2000 jusqu'à nos jours. Chris in Live, ben, nous sommes ensemble pendant une heure et je vous propose qu'on commence l'émission tout de suite. Souvenez-vous, Gypsy Woman, Swede, It Was Me. Oui, c'est tout de suite dans Chris in Live. Profitez, vous êtes sur Contact FM.

It was a mess sur Contact FM. Ça fait plaisir d'écouter ce titre. Cette fois-ci, nous partons. Mais bon, les trois cafés gourmands. On t'emmène, suivi de l'affaire Louis Trio, Mobilis Immobilier, et c'est tout de suite dans Christine Live.

Allez, c'est parti, nous partons dans les années 2000, souvenez-vous, avec Zazie, Rue de la Paix, suivi de Amir, One Plus One, et c'est tout de suite dans Christine Live.

Amis, OnePlus One sur Contact FM. Cette fois-ci, nous partons dans les années 90. Souvenez-vous, écoutez. Ah oui, ce son. C'est le son de Vanilla Ice, Ice Ice Baby, suivi de Florida Right Round. Et c'est tout de suite, oui, dans Chrissy Live.

Florida Raybound sur Contact FM. Merci d'être avec nous et d'avoir choisi notre radio, que vous soyez sur les 80.8, 89, ainsi que sur contactfm.fr. Cette fois-ci, nous allons écouter un artiste français aussi. Il s'appelle Kungs et c'est Regarde-moi, suivi de Joup Choup Song. Oui, et c'est tout de suite sur Contact FM.

Avec un plaisir d'écouter cette chanson chère, The Choup Choup Song. Et oui, ça fait plaisir. Cette fois-ci, nous partons dans les années 2000. Souvenez-vous, ça faisait comme ça, oui. Il y a un petit blanc, mais oui. Voilà, mais c'est les joies de la radio, mais c'est pas grave. Regardez, ce petit son derrière, ça vous parle? Oui, il s'agit de Duxos, Barbara Streisand. Et c'est tout de suite, suivi de Respire Encore. Et oui, et c'est sur Contact FM, dans Chrissy Live.

Respire encore sur Contact FM, Clara Luciani. Ça fait plaisir d'écouter ce son. Nous repartons cette fois-ci dans les années 90. Souvenez-vous, Finally, suivi de Mika, Relax, Take It Easy. Et oui, et c'est tout de suite dans Chrissy Live.

Relax, mais oui, relax. Vous êtes sur Contact FM, The Cardigans, qui va arriver Loveful, mais juste avant, c'est Vianney, nos lendemains. Et oui, et c'est tout de suite dans Chris in Live.

Loveful, single interprété par le groupe The Cardigans, qui est sorti le 14 septembre 1996. Et d'ailleurs, la chanson a été sélectionnée dans la bande originale du film Roméo plus Juliette en 1996, la même année. Les amis, c'est déjà la fin de cette émission. Oh, mais on se retrouve la semaine prochaine pour une prochaine émission de Chrissy Live. D'ici là, soyez sages jusqu'à la prochaine émission. Je vous fais de gros bisous et je vous dis...

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